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0: Il est 6h, vous écoutez Évasion. Dans un instant, Bruno Mars, juste après les infos, la météo. Bienvenue pour début de journée.
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0: Avec Brice Charrier. Bonjour Brice.
3: Bonjour Mathieu, bonjour à tous. Ça y est, la canicule va commencer à s'installer un peu plus, y compris en Seine-et-Marne. Le 77 est placé en vigilance orange aujourd'hui, comme l'ensemble de l'Île-de-France et une soixantaine de départements en tout. Seul le nord, l'est et une partie du sud-est sont encore épargnés. Les autorités rappellent aux maires la nécessité de se soucier plus particulièrement des publics fragiles en extérieur, SDF, travailleurs, enfants ou sportifs, mais aussi des personnes vivant dans des logements mal isolés. Et pour tout le monde, les recommandations restent les mêmes. Aérez vos habitations tôt le matin et tard le soir. Hydratez-vous régulièrement et ne vous exposez pas inutilement au soleil. Avec la chaleur et la sécheresse, les agriculteurs sénémarnais sont sur le qui-vive en cette période de moisson. En lien avec les pompiers du 77, l'idée de faciliter la mobilisation des moyens en cas de départ de feu. Les horaires des moissons peuvent ainsi être modifiés, décalés aux heures les moins chaudes. Par ailleurs, certaines municipalités anticipent et annule les feux d'artifice du 14 juillet. Hier soir, le feu dans les Pyrénées-Orientales n'était toujours pas fixé. 5000 hectares sont partis en fumée. 12000 personnes ont été évacuées. Marine Le Pen sera fixée sur son sort cet après-midi. La chef de file du RN connaîtra la décision de la Cour d'appel dans le procès des parlementaires européens du Front, puis du Rassemblement National. Si elle écope d'une peine inférieure ou égale à 2 ans d'inéligibilité, elle pourra se présenter à la prochaine présidentielle. Dans le cas contraire, ce sera Jordan Bardella. À Melun, près de 20 personnes se sont installées sans autorisation sur une aire d'accueil de voyageurs pourtant fermée. Le site n'est plus accessible depuis plusieurs mois, mais ça ne les a pas dissuadés. Et parmi ces familles se trouvent 8 enfants. L'occupation du site aurait commencé il y a une dizaine de jours. La ville s'est rapidement inquiétée car elle juge l'endroit dangereux, notamment ses équipements électriques dégradés. Elle a donc pris un arrêté d'expulsion. Aux dernières nouvelles, il n'avait pas été suivi d'effet. Enfin, peut-être avez-vous un peu plus de temps en ce moment. Si c'est le cas, vous avez l'occasion de réaliser une bonne action jeudi à Nangy. Une collecte de sang y est organisée à l'espace culturel, salle du 6 septembre, de 15h à 19h30. Pour participer, il faut avoir entre 18 et 70 ans, peser au moins 50 kilos et être en bonne santé. Il est conseillé de réserver sa place sur dondesang.efs.sante.fr.
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4: On démarre cette nouvelle journée avec des températures en hausse une nouvelle fois et un ciel légèrement voilé. Jusqu'à 27 degrés sont attendus ce matin à Verneuil-l'Étang. On attend 28 près de Fontainebleau et Avon ou encore 28 degrés à Toussaint. Dans l'après-midi, les températures vont encore augmenter jusqu'à 37 degrés attendus à Damary-les-Lys. On attend 38 à Lieusaint, 37 à Saint-Fargeau-Pontierry et Pringy ou encore 37 degrés à Melun. Je vous souhaite à tous une excellente journée sur Évasion.
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0: Bienvenue sur Évasion. Il est 6h03, nous avons encore de jolis souvenirs du concert Évasion Live dans la tête. C'était jeudi dernier. 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

0: Amir sur Évasion.
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0: Bonjour et bon mardi.
3: Et salut à tous, on est ravis de vous retrouver aujourd'hui. Nous sommes le 7 juillet, nous fêtons la Saint-Raoul et c'est le jour J pour tous les bacheliers puisque c'est aujourd'hui que tombent les résultats du bac. Alors bon courage à vous.
0: On croise les doigts évidemment. Pour vous, on a pas mal d'anniversaires à souhaiter aujourd'hui.
3: Exactement, côté anniversaire, le chanteur à la chevelure la plus soyeuse, je parle évidemment de Julien Doré, fête ses 44 ans aujourd'hui et l'actrice Bérénice Bejo a 50 ans.
0: En 1912, Harry Houdini arrivait à s'échapper immergé sous l'eau. On donnait son nom à une chanson de Dua Lipa. Et en 1602, c'est l'hymne d'Angleterre qui retentissait pour la première fois, alors que eux, ils sont allés à New York avec toi. Allez, pas sur Richard Colinka, le batteur de téléphone, fête ses 73 ans.
3: Et on va rester dans le même mood avec Ringo Starr, le batteur des Beatles, qui fête ses 86 printemps, si on peut dire ça comme ça.
0: Bravo à eux, bravo aussi à vous. Vous avez des petits messages, par exemple, Pauline de Verneuil-en-Halatte nous a contactés.
3: Exactement, pour Elsa, joyeux anniversaire ma chérie, pour tes 10 ans, je suis très fière de toi. Profite bien de ta journée, maman qui t'aime très fort.
0: On a aussi reçu un message de Gaëlle Latismons.
3: Ma nièce Camille fête ses 2 ans aujourd'hui, c'est ma petite princesse, je pense fort à elle.
0: Et EvasionFM.com pour souhaiter les anniversaires de qui vous voulez. On a une mamie qui a été menacée d'expulsion.
3: Oui, exactement. Pour avoir organisé des fêtes dans sa chambre, dans la maison de retraite.
0: Ok, on en parle juste après Joe. End of Beginning, 6h11, bon réveil sur Evasion.

0: bienvenue sur Évasion Stage Show End of Beginning, 6h13. Et toujours plus de tubes avec Alex Warren dans un instant.
1: Exactement, il est toujours pas très très loin lui.
0: Bah oui, on l'adore. Voici l'actu en plus.
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1: À 96 ans, Liliane Droniak, star de TikTok surnommée Grand-mère Droniak, a bien failli être expulsée de sa maison de retraite pour avoir organisé des fêtes dans sa chambre. L'établissement lui reprochait de ne pas respecter le règlement. Finalement, un compromis a été trouvé. Les invités sont autorisés, mais sans alcool. Une décision qui ne semble pas décourager la pétillante influenceuse qui a répondu « J'adore faire la fête, vous ne pouvez pas m'arrêter ». Cette histoire est dingue.
0: Très très drôle. J'imagine qu'au sein d'une maison de retraite, oui, ça peut poser des problèmes.
1: Oui, non, mais en fait, ce que je trouve marrant, c'est qu'il la laisse quand même avoir des invités le soir, parce que tout se passait le soir, quoi.
0: C'est la fête chez mamie.
1: Oui, bon, voilà.
0: Ah, j'ai envie de voir ça. J'espère qu'on sera invité.
1: Mais moi, j'ai envie d'aller sur son compte TikTok, du coup, Grand-mère Droniak, allez-y, on va tous aller voir ses vidéos.
0: Ça se trouve, on va découvrir que c'est quelqu'un de très jeune, mais avec un filtre vieux.
1: Oh là là.
0: Puis là, oh, le fake.
1: L'histoire est quand même complètement dingue.
0: Alex Warren, dans un instant.
2: Sacré mamie.
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0: soirée, toujours plus de tubes sur Évasion. Il est 6h23, bienvenue.
1: On continue en musique, on a The Weeknd qu'on retrouve sur Évasion et certains d'entre vous vont pouvoir le retrouver sur scène puisqu'il passe au Stade de France.
0: Ah là là, après Bruno Mars et David Guetta, mais quelle année !
1: Mais oui, The Weeknd qui continue, qui sera le prochain ?
0: On vous le dira.
1: On se demande bien où.
0: On sera sur le coup, vous inquiétez pas, The Weeknd dans un instant. Bienvenue, bon réveil.
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3: Les estivales de Nancy reviennent pour une nouvelle édition ce week-end. Rendez-vous dans le parc du château pour des concerts variés et gratuits, comme par exemple Éponyme Rock, ce vendredi soir à partir de 19h30 sous la halle du marché. Et lundi prochain, place à la fête nationale avec la retraite au flambeau à partir de 22h depuis la cour Émile Zola, puis un feu d'artifice au stade Émile Chénaud et un grand bal populaire animé par l'orchestre d'harmonie de Nancy. Vous pourrez même vous restaurer sur place. Samedi soir à Provins, rôtisseurs et faiseurs de ripaille vous invitent à savourer leur mets dans une ambiance festive et animé à partir de 19h30. De nombreuses animations médiévales sont prévues, jonglerie, danse, animation de feu ou encore balade à poney. Le groupe Baxter Band se produira pour un concert pop rock en soirée avant un spectacle de feu mis en scène par les Air Montants avec en toile de fond la splendide église Saint-Ayoul. N'hésitez pas à venir en costume d'époque, l'entrée est gratuite mais les repas eux sont payants bien sûr. Pour plus d'informations, appelez le 01 64 60 26 26 01 64 60 26 26. Bonne sortie à l'écoute d'Évasion.
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0: monde, les recommandations restent les mêmes. Aérez vos habitations tôt le matin et tard le soir. Hydratez-vous régulièrement et ne vous exposez pas inutilement au soleil. Avec la chaleur et la sécheresse, les agriculteurs sédémarnais sont sur le qui-vive en cette période de moisson, en lien avec les pompiers du 77. L'idée est de faciliter la mobilisation des moyens en cas de départ de feu. Les horaires des moissons peuvent ainsi être modifiés, décalés aux heures les moins chaudes. Par ailleurs, certaines municipalités anticipent et annulent les feux d'artifice du 14 juillet. Hier soir, le feu dans les Pyrénées-Orientales n'était toujours pas fixé. 5000 hectares sont partis en fumée. 12000 personnes ont été évacuées. Marine Le Pen sera fixée sur son sort cet après-midi. La chef de file du RN connaîtra la décision de la cour d'appel dans le procès des parlementaires européens du Front, puis du Rassemblement National. Si elle écope d'une peine inférieure ou égale à 2 ans d'inéligibilité, elle pourra se présenter à la prochaine présidentielle. Dans le cas contraire, ce sera Jordan Bardella. À Melun, près de 20 personnes se sont installées sans autorisation sur une aire d'accueil de voyageurs pourtant fermée. Le site n'est plus accessible depuis plusieurs mois, mais ça ne les a pas dissuadés. Et parmi ces familles se trouvent 8 enfants. L'occupation du site aurait commencé il y a une dizaine de jours. La ville s'est rapidement inquiétée car elle juge l'endroit dangereux, notamment ses équipements électriques dégradés. Elle a donc pris un arrêté d'expulsion. Aux dernières nouvelles, il n'avait pas été suivi d'effet. Enfin, peut-être avez-vous un peu plus de temps en ce moment. Si c'est le cas, vous avez l'occasion de réaliser une bonne action jeudi à Nangis. Une collecte de sang y est organisée à l'espace culturel, salle du 6 septembre, de 15h à 19h30. Pour participer, il faut avoir entre 18 et 70 ans, peser au moins 50 kilos et être en bonne santé. Il est conseillé de réserver sa place sur dondesang.efs.sante.fr.
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2: On démarre cette nouvelle journée avec des températures en hausse une nouvelle fois et un ciel légèrement voilé. Jusqu'à 27 degrés sont attendus ce matin à Verneuil-l'Étang. On attend 28 près de Fontainebleau et Avon, ou encore 28 degrés à Toussaint. Dans l'après-midi, les températures vont encore augmenter, jusqu'à 37 degrés attendus à Damary-les-Lys. On attend 38 à Lieusaint, 37 à Saint-Fargeau-Pontierry et Pringy, ou encore 37 degrés à Melun. Je vous souhaite à tous une excellente journée sur Évasion.
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3: Allez, bon réveil.
2: Il est 6h33 et c'est Jason Derulo qu'on retrouve dans quelques instants sur Évasion.
3: Juste après DC et Théodora qui ont clos le festival Beauregard ce week-end avec un succès triomphal.

0: Bienvenue sur Évasion, 6h40 et à suivre celle qui signe de nouveau un nouvel hymne pour la Coupe du Monde, c'est Shakira.
1: Exactement, je ne sais pas si vous avez regardé le match hier, Portugal-Espagne, c'était un des plus gros matchs et franchement ça a été tendu jusqu'au bout. On a des petites cernes ce matin.
0: C'était chaud,
1: mais bon, il faut bien un gagnant.
0: Bravo, je ne vais pas mouiller, mais j'ai croisé beaucoup de Portugais moi de mon côté.
1: Ah.
0: Donc voilà.
1: Ok, bon, on va rien dire alors.
0: Exactement. Chacun dans un instant. Allez les bleus, ce sera jeudi et l'horoscope c'est tout de suite.
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0: Les béliers.
1: Une belle énergie vous accompagne, profitez-en pour lancer un projet.
0: Les taureaux.
1: Une discussion sincère pourrait vous apporter une réponse que vous attendiez.
0: Le signe du jour, ce sont les gémeaux.
1: Une bonne nouvelle ou une rencontre pourrait égayer votre journée.
0: Cancer.
1: Le repos vous guidera vers les bonnes décisions.
0: Lion.
1: Vous rayonnez, c'est le bon moment pour mettre vos talents en avant.
0: Vierge.
1: Vous avancerez plus vite que prévu.
0: Balance.
1: En amour comme en amitié, privilégiez le dialogue.
0: Les scorpions.
1: Une surprise pourrait venir bousculer vos habitudes dans le bon sens.
0: Les sagittaires.
1: Même une petite pause vous fera le plus grand bien.
0: Capricorne.
1: Votre persévérance porte ses fruits.
0: Les Verseaux.
1: Laissez parler votre créativité.
0: Et les poissons.
1: Le calme vous permettra d'y voir plus clair.
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0: Taylor Swift fraîchement mariée, la bague au doigt. Félicitations.
1: Exactement, on n'arrêtait pas de se demander quelle allait être la date. On s'est demandé, et puis bah finalement, elle s'est mariée dans notre dos. Non, je rigole. On n'était pas invité, quoi.
0: Bah, oui, c'est dommage. Bon, écoute, le prochain, peut-être.
1: Ah, peut-être, on va
0: la
1: voir.
0: La baby shower, peut-être qu'on y sera.
1: Bah alors là, attends.
0: C'est dans l'ordre des choses.
1: Laisse-la bon. Déjà se. Ouais.
0: Oui, ça remet petite lune de miel, peut-être.
1: Peut-être, peut-être.
0: Allez, on vous tient au courant. On termine pas là dans un instant, chers amis. Bon réveil sur Évasion.
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16: C'est un extrait de Daisy et Joseph Kamel.

0: reprise de Jerry Halliwell, It's Raining Men sur Évasion. Nous sommes le 7 juillet et les infos arrivent dans une minute.
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6: Il est 7h, on se réveille sur Évasion avec Naïka dans quelques instants.
0: Bienvenue, voici les infos, la météo de ce mardi.
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0: Avec Brice Charrier. Bonjour Brice.
9: Bonjour Mathieu, bonjour à tous. Ça y est, la canicule va commencer à s'installer un peu plus, y compris en Seine-et-Marne. Le 77 est placé en vigilance orange aujourd'hui, comme l'ensemble de l'Île-de-France et une soixantaine de départements en tout. Seul le nord, l'est et une partie du sud-est sont encore épargnés. Les autorités rappellent aux maires la nécessité de se soucier plus particulièrement des publics fragiles en extérieur, SDF, travailleurs, enfants ou sportifs, mais aussi des personnes vivant dans des logements mal isolés. Et pour tout le monde, les recommandations restent les mêmes. Aérez vos habitations tôt le matin et tard le soir. Hydratez-vous régulièrement et ne vous exposez pas inutilement au soleil. Avec la chaleur et la sécheresse, les agriculteurs sénémarnais sont sur le qui-vive en cette période de moisson. En lien avec les pompiers du 77, l'idée de faciliter la mobilisation des moyens en cas de départ de feu. Les horaires des moissons peuvent ainsi être modifiés, décalés aux heures les moins chaudes. Par ailleurs, certaines municipalités anticipent et annulent les feux d'artifice du 14 juillet. Hier soir, le feu dans les Pyrénées-Orientales n'était toujours pas fixé. 5000 hectares sont partis en fumée, 12000 personnes ont été évacuées. Marine Le Pen sera fixée sur son sort cet après-midi. La chef de file du RN connaîtra la décision de la cour d'appel dans le procès des parlementaires européens du Front, puis du Rassemblement National. Si elle écope d'une peine inférieure ou égale à 2 ans d'inéligibilité, elle pourra se présenter à la prochaine présidentielle. Dans le cas contraire, ce sera Jordan Bardella. À Melun, près de 20 personnes se sont installées sans autorisation sur une aire d'accueil de voyageurs pourtant fermée. Le site n'est plus accessible depuis plusieurs mois, mais ça ne les a pas dissuadés. Et parmi ces familles se trouvent 8 enfants. L'occupation du site aurait commencé il y a une dizaine de jours. La ville s'est rapidement inquiétée car elle juge l'endroit dangereux, notamment ses équipements électriques dégradés. Elle a donc pris un arrêté d'expulsion. Aux dernières nouvelles, il n'avait pas été suivi des faits. Enfin, peut-être avez-vous un peu plus de temps en ce moment. Et si c'est le cas, vous avez l'occasion de réaliser une bonne action jeudi à Nangy. Une collecte de sang y est organisée à l'espace culturel, salle du 6 septembre, de 15h à 19h30. Pour participer, il faut avoir entre 18 et 70 ans, peser au moins 50 kilos et être en bonne santé. Il est conseillé de réserver sa place sur dondesang.efs.sante.fr.
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6: On démarre cette nouvelle journée avec des températures en hausse une nouvelle fois et un ciel légèrement voilé. Jusqu'à 27 degrés sont attendus ce matin à Verneuil-l'Étang. On attend 28 près de Fontainebleau et Avon ou encore 28 degrés à Toussaint. Dans l'après-midi, les températures vont encore augmenter jusqu'à 37 degrés attendus à Damary-les-Lys. On attend 38 à Lieusaint, 37 à Saint-Fargeau-Pontierry et Pringy ou encore 37 degrés à Melun. Je vous souhaite à tous une excellente journée sur Évasion.
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0: Allez, c'est le grand réveil sur Évasion avec la roue de l'été à faire tourner avant la fin de l'émission.
6: Il est 7h03, vous vous réveillez, Jérémy Frérot qui arrive également sur Évasion.
0: Juste après Naïka, la sensation de cet été, elle fait la tournée des festivals, elle passera peut-être près de vos vacances.

0: avec Mathieu et Émilie.
1: Bienvenue, bonjour.
2: Bonjour à tous, nous sommes ravis d'être avec vous aujourd'hui. Nous sommes le 7 juillet, nous fêtons la Saint-Raoul, bonne fête à vous tous. Et c'est le jour J pour tous les bacheliers, c'est aujourd'hui que tombent les résultats du bac, alors bon courage.
1: Effectivement, bon courage, on croise les doigts pour vous, il y a peut-être des nuits qui ont été courtes là.
2: J'imagine, entre le foot et les résultats,
1: oh là là,
2: on ne sait plus où donner de la tête. Côté anniversaire, le chanteur à la chevelure la plus soyeuse, je parle évidemment de Julien Doré, fête ses 44 ans aujourd'hui.
1: Wow.
2: Et l'actrice Bérénice Bejo a 50 ans.
1: Fleur de sel, en 1912, c'est un certain Harry Houdini qui avait réussi un tour spectaculaire. Il était immergé dans l'eau, il arrivait à s'échapper. Donc c'est un peu lui l'inventeur de ce tour. On a aussi en 1602 l'hymne d'Angleterre qui a été joué pour la première fois en public, God Save the King. Et Richard Kolinka, le batteur de Téléphone, a 73 ans. Et c'est pas le seul.
2: Et non, on reste dans la musique avec Ringo Starr, le batteur des Beatles, qui fête ses 86 ans.
1: Bravo. Et vous nous avez aussi contacté evasionfm.com pour laisser vos messages. Pauline de Verneuil en Alate a un anniversaire à souhaiter.
2: Pour Elsa, joyeux anniversaire ma chérie, pour tes 10 ans, je suis très fière de toi. Profite bien de ta journée, maman qui t'aime très fort.
1: Voilà, vous l'avez dans la tête. Et sinon, on a reçu un message de Gaëlle d'Atis Mons.
2: Oui, pour sa nièce Camille qui fête ses 2 ans aujourd'hui, c'est ma petite princesse, je pense, fort à elle.
1: Bah, bisous les princesses.
2: Bah oui, toutes les princesses Disney.
1: Exactement, 7h11, dans un instant, il récupère un tableau comme ça dans la rue et paf, c'est le jackpot.
2: Et c'est le jackpot à 150 000 euros, vous allez voir.
1: Eh ben, lui, il doit être Gémeaux, c'est le signe du jour. Forcément, il a de la chance.

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2: On part direction l'Espagne. Un homme récupère un tableau qui semble abandonné dans une rue de Séville. Mais coup de théâtre, l'œuvre n'avait pas été jetée, mais bien oubliée par une famille qui partait pour les vacances et qui l'emportait partout avec eux pour la simple raison qu'il vaut près de 150 000 euros. En voyant des affiches signalant sa disparition, le quinquagénaire a compris qu'il détenait le précieux tableau. Il a aussitôt contacté la police pour le restituer à ses propriétaires.
0: Oh, bien, classe.
2: Bah, en vrai, classe, parce que qu'est-ce que vous auriez fait à sa place ?
0: Oui, et voilà.
2: On se demande. Bon, je pense qu'aussi je l'aurais rendu. Oh, bah je sais pas, mais déjà je sais pas comment j'aurais fait pour savoir que ça vaut 150 000 euros.
0: Oui, il faut voir les. Moi je sais pas. Je sais pas ce que l'on aurait fait. Ouais. Un tableau trouvé en Espagne, est-ce que ça représentait une défaite portugaise peut-être ?
2: Waouh ! Là, vous vous attaquez à lui et pas à moi.
0: Trop tôt, allez, j'enchaîne. T'es dit, mais dans un instant. Pardon. Je vais me cacher. 7h16, bienvenue.
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0: 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Oula,
1: oula, tu perds ta voix.
0: Un, deux, elle est déjà en vacances. Elle est partie.
1: C'est donc ça, c'est pour ça.
0: Elle a mis son petit maillot de bain. Hop. C'est parti, parce qu'il va faire chaud aujourd'hui, la météo, justement, dans 5-6 minutes.
1: Allez, on fait comme ça.
0: Après Luis Fonsi.

0: Le 77 est placé en vigilance orange aujourd'hui, comme l'ensemble de l'Île-de-France et une soixantaine de départements en tout. Seuls le nord, l'est et une partie du sud-est sont encore épargnés. Les autorités rappellent aux maires la nécessité de se soucier plus particulièrement des publics fragiles en extérieur, SDF, travailleurs, enfants ou sportifs, mais aussi des personnes vivant dans des logements mal isolés. Et pour tout le monde, les recommandations restent les mêmes. Aérez vos habitations tôt le matin et tard le soir, hydratez-vous régulièrement et ne vous exposez pas inutilement au soleil. Avec la chaleur et la sécheresse, les agriculteurs sédémarnais sont sur le qui-vive en cette période de moisson, en lien avec les pompiers du 77. L'idée est de faciliter la mobilisation des moyens en cas de départ de feu. Les horaires des moissons peuvent ainsi être modifiés, décalés aux heures les moins chaudes. Par ailleurs, certaines municipalités anticipent et annulent les feux d'artifice du 14 juillet. Hier soir, le feu dans les Pyrénées-Orientales n'était toujours pas fixé. 5000 hectares sont partis en fumée. 12 000 personnes ont été évacuées. Marine Le Pen sera fixée sur son sort cet après-midi. La chef de file du RN connaîtra la décision de la Cour d'appel dans le procès des parlementaires européens du Front, puis du Rassemblement National. Si elle écope d'une peine inférieure ou égale à 2 ans d'inéligibilité, elle pourra se présenter à la prochaine présidentielle. Dans le cas contraire, ce sera Jordan Bardella. À Melun, près de 20 personnes se sont installées sans autorisation sur une aire d'accueil de voyageurs pourtant fermée. Le site n'est plus accessible depuis plusieurs mois, mais ça ne les a pas dissuadés. Et parmi ces familles se trouvent 8 enfants. L'occupation du site aurait commencé il y a une dizaine de jours. La ville s'est rapidement inquiétée car elle juge l'endroit dangereux, notamment ses équipements électriques dégradés. Elle a donc pris un arrêté d'expulsion. Aux dernières nouvelles, il n'avait pas été suivi des faits. Enfin, peut-être avez-vous un peu plus de temps en ce moment. Et si c'est le cas, vous avez l'occasion de réaliser une bonne action jeudi à Nangy. Une collecte de sang y est organisée à l'espace culturel, salle du 6 septembre, de 15h à 19h30. Pour participer, il faut avoir entre 18 et 70 ans, peser au moins 50 kilos et être en bonne santé. Il est conseillé de réserver sa place sur dondesang.efs.sante.fr.
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2: On démarre cette nouvelle journée avec des températures en hausse une nouvelle fois et un ciel légèrement voilé. Jusqu'à 27 degrés sont attendus ce matin à Verneuil-l'Étang. On attend 28 près de Fontainebleau et Avon, ou encore 28 degrés à Toussaint. Dans l'après-midi, les températures vont encore augmenter, jusqu'à 37 degrés attendus à Damary-les-Lys. On attend 38 à Lieusaint, 37 à Saint-Fargeau-Pontierry et Pringy, ou encore 37 degrés à Melun. Je vous souhaite à tous une excellente journée sur Évasion.
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2: Il est 7h34, vous êtes sur Évasion. Et pour votre plus grand bonheur, Damiano David qui arrive tout de suite.
4: Et l'horoscope qui ne va pas tarder. Bon mardi à vous.

0: Big Mountain, Baby I Love Your Way. C'est parfait pour démarrer ce mardi 7 juillet.
1: Et oui, toujours un classique qu'on adore écouter sur Évasion.
0: Et vous donnez du courage pour les résultats du bac.
1: Et oui, ça tombe aujourd'hui, là. À mon avis, dans quelques heures, ça va tomber. Et je suis extrêmement stressée pour vous. J'espère que tout se passera bien.
0: C'est ce qu'on espère. Dans un instant, Charlotte Cardin et l'horoscope.
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0: Les béliers.
1: Une belle énergie vous accompagne, profitez-en pour lancer un projet.
0: Les taureaux.
1: Une discussion sincère pourrait vous apporter une réponse que vous attendiez.
0: Les signes du jour, ce sont les gémeaux.
1: Une bonne nouvelle ou une rencontre pourrait égayer votre journée.
0: Cancer.
1: Le repos vous guidera vers les bonnes décisions.
0: Lion.
1: Vous rayonnez, c'est le bon moment pour mettre vos talents en avant.
0: Vierge.
1: Vous avancerez plus vite que prévu.
0: Balance.
1: En amour comme en amitié, privilégiez le dialogue.
0: Les scorpions.
1: Une surprise pourrait venir bousculer vos habitudes dans le bon sens.
0: Les sagittaires.
1: Même une petite pause vous fera le plus grand bien.
0: Capricorne.
1: Votre persévérance porte ses fruits.
0: Les verseaux.
1: Laissez parler votre créativité.
0: Et les poissons.
1: Le calme vous permettra d'y voir plus clair.
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0: matin, on souhaite une belle matinée. L'écoute d'Évasion, c'est le grand réveil. On est ensemble jusqu'à 9h30.
1: On va faire en sorte de vous passer que des tubes qui font danser, qui mettent de bonne humeur. Comme ça, on démarre bien la journée ensemble.
0: Exactement. Et aussi, peut-être vos petits messages par-ci, par-là.
1: Exactement, qui vont arriver.
0: Ok, 07 68 60 57, si vous avez envie de nous écrire.
1: Et oui, comme ça, je lis tout à l'antenne. Vous pouvez envoyer des petites blagues, ce qui vous tracasse. On est là, on est ensemble,
0: oui,
1: on en parle. Des blagues surtout.
0: J'en supplie.
1: Attends, tu supplies carrément, waouh.
0: Tu as levé les yeux au ciel.
1: Oui, parce que bon, j'ai trouvé que c'était un peu trop demandant, mais bon.
0: Dans un instant, Taylor Swift. Bienvenue sur Évasion, 7h48.
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0: Jannick, shoot.
1: Beyoncé qui est de retour, chers amis.
2: Exactement, il y a des grosses rumeurs pour un potentiel album à venir.
1: Et puis c'est un nouveau single, Morning Dew, est sorti, voilà, récemment.
2: Ah ben je pense que les fans sont ravis et vont attendre le moindre petit signal pour exploser de joie quand l'album va sortir.
1: En parlant de signal, on vous le donnera bientôt pour jouer avec nous à la roue de la thé.
2: Exactement, nouveau jeu, nouveau cadeau, alors allez-y, tentez votre chance.
1: Et puis les infos tout de suite dans une minute. David Guetta aussi juste après, il est bientôt 8h sur Évasion.
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1: Et bonjour.
2: Il est 8h, vous êtes sur Évasion. Ça continue en musique. Adèle, dans quelques instants.
1: Et puis David Guetta aussi après les infos.
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5: Bonjour Émilie, bonjour à tous. La Seine-et-Marne est placée en vigilance orange canicule aujourd'hui, comme l'ensemble de l'Île-de-France et 61 départements en tout. Seuls le nord, l'est et une partie du sud-est sont encore épargnés. Les autorités rappellent aux maires la nécessité de se soucier plus particulièrement des publics fragiles en extérieur, SDF, travailleurs, enfants ou sportifs, mais aussi des personnes vivant dans des logements mal isolés. Et pour tout le monde, les recommandations restent les mêmes. Aérez vos habitations tôt le matin et tard le soir, hydratez-vous régulièrement et ne vous exposez pas inutilement au soleil. Avec la chaleur et la sécheresse, les agriculteurs seine-et-marnais sont sur le qui-vive en cette période de moisson. En lien avec les pompiers du 77, l'idée est de faciliter la mobilisation des moyens en cas de départ de feu. Les horaires des moissons peuvent ainsi être modifiés, décalés aux heures les moins chaudes. Par ailleurs, certaines municipalités anticipent et annulent les feux d'artifice du 14 juillet. Hier soir, le feu dans les Pyrénées-Orientales n'était toujours pas fixé. Près de 5 000 hectares sont partis en fumée, 12 000 personnes ont été évacuées. En Île-de-France, les décès ont augmenté de 63% pendant la première canicule, fin juin. Cela correspond à 619 décès supplémentaires. Un premier bilan encore sous-estimé indique les autorités sanitaires. Plus de la moitié des décès dans le pays ont été enregistrés en région parisienne. Les résultats du bac tombent aujourd'hui. Les 730 000 candidats pourront les consulter sur Internet en fin de matinée dans l'Hexagone ou bien à l'ancienne en allant consulter les listes à l'entrée des centres d'examen. L'an passé, le taux de réussite s'élevait à près de 92%. Une nouvelle mesure pour améliorer la sécurité routière en Seine-et-Marne. Confronté aux mauvais chiffres depuis le début de l'année, le préfet Pierre Horry a pris un nouvel arrêté hier. Il impose le port du casque et d'un gilet réfléchissant aux personnes qui se déplacent sur des engins motorisés à une ou deux roues. Les trottinettes électriques sont particulièrement concernées. Les contrevenants s'exposent à une amende de 35 euros. En juin, une quarantaine d'accidents impliquant ce type d'engin ont été recensés dans le département. Une personne a été tuée et 51 blessés. Seulement 5 usagers portaient un casque. Et puis une collecte de sang aura lieu à Nangy jeudi, à l'espace culturel salle du 6 septembre, de 15h à 19h30. Pour participer, il faut avoir entre 18 et 70 ans, peser au moins 50 kilos et être en bonne santé. Il est conseillé de réserver sa place sur dondesang.efs.sante.fr.
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2: On démarre cette nouvelle journée avec des températures en hausse une nouvelle fois et un ciel légèrement voilé. Jusqu'à 27 degrés sont attendus ce matin à Verneuil-l'Étang. On attend 28 près de Fontainebleau et Avon ou encore 28 degrés à Toussaint. Dans l'après-midi, les températures vont encore augmenter, jusqu'à 37 degrés attendus à Damary-les-Lys. On attend 38 à Lieusaint, 37 à Saint-Fargeau-Pont-de-Siéry et Pringy, ou encore 37 degrés à Melun. Je vous souhaite à tous une excellente journée sur Évasion.
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1: Avant la fin de l'émission, on fait tourner la roue de l'été.
2: Alors allez-y, soyez présents, il est 8h03, David Guetta et Jennifer Lopez pour vous motiver.

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2: Bonjour.
3: Et salut à tous, on est ravis d'être avec vous aujourd'hui. Nous sommes le 7 juillet, nous fêtons la Saint-Raoul, alors bonne fête à vous tous. Et c'est le jour J pour tous les bacheliers, c'est aujourd'hui que tombent les résultats du bac.
2: Allez, bon courage, c'est quelque chose à passer, voilà.
3: Oui, et ça va passer vite, j'espère que vous allez tous l'avoir, je vous souhaite beaucoup de bonne chance. Côté anniversaire, le chanteur à la chevelure la plus soyeuse, je parle évidemment de Julien Doré, fête ses 44 ans aujourd'hui. Et c'est également l'anniversaire de l'actrice Bérénice Bejo, 50 ans.
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2: En 1602, l'hymne d'Angleterre retentissait pour la première fois, et en 1912, Harry Houdini réussissait à un tour de magie de fou. Était immergé dans l'eau et il a réussi à s'échapper, c'est lui qui l'a inventé. Richard Colinka, le batteur de téléphone, a 73 ans ce matin. Et c'est pas le seul.
3: Oh que non, Ringo Starr, le batteur des Beatles, fête ses 86 ans.
2: Et vous nous avez contacté, on a reçu un message de Pauline de Verneuil en Alate.
3: Elle a un message pour Elsa, joyeux anniversaire ma chérie pour tes 10 ans, je suis très fière de toi. Profite bien de ta journée, maman qui t'aime fort.
2: On a reçu aussi un autre message de Gaëlle Datis-Mons.
3: Ma nièce Camille fête ses 2 ans aujourd'hui, c'est ma petite princesse, je pense fort à elle.
2: Ah bah princesse, tiens.
3: Beaucoup de princesses ce matin.
2: Comme Elsa, evasionfm.com pour nous contacter.
3: Exactement, si vous avez des messages, ça se passe pour demain.
2: Et on a un chiffre du jour qui va arriver dans 3 minutes.
3: On va parler cinéma.
2: Ah bah, ok.
3: Voilà.
2: La veille des sorties de demain mercredi, voici Amir.

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1: Le meilleur prof pour les rattrapages et pour les révisions de cet été, c'était Amir à l'imparfaite.
2: Ah, oh là là, je me demandais où t'allais en fait, oui, par rapport à l'imparfait, ok.
1: Parce qu'il aurait fait au passé antérieur, ça marchait pas trop la chanson.
2: D'accord, bon.
1: Voilà.
2: C'est les blagues de Mathieu de bon matin.
1: Petite blague. On va bientôt, je serai en vacances, on aura pu, profitez-en. Qu'est-ce que je voulais dire? Bon, on a un chiffre du jour, dis donc.
2: 65% d'entre nous faisons ça pendant un film, à votre avis. Évidemment, la bonne réponse n'est pas regarder le film.
1: Alors, je te rassure, personne ne dit ça. grignoter, nous dit Magali.
2: Oh, oh bah, ça aurait pu être la bonne réponse, mais non, malheureusement.
1: Ouais, manger des bonbons, dit Émilie.
2: Ah bah, c'est ce que je fais actuellement. Oh non, bon, non, allez.
1: Des trucs rigolos. S'endormir, dit Nathalie.
2: S'endormir, 65%. T'imagines, tu payes ta place au cinéma pour dormir. C'est compliqué. Non, c'est pas la bonne réponse, malheureusement.
1: Ouais, mais c'est confo, c'est climatisé, donc...
2: C'est vrai, les sièges sont confortables. Ouais. Des fois, il n'y a pas trop de personnes, ça fait du bien.
1: Bon, vous avez jusqu'à un peu avant 9h pour faire vos propositions, mais déjà, j'envoie des rigolotes. On va jouer, on va faire tourner la roue de l'été dans un instant.
2: Exactement, pour tenter de remporter vos cadeaux.
1: Ouais, il y a des bons d'achat de 100€ chez Spartoo.com, il y a des places de ciné justement, des Nintendo Switch 2, des séjours pour jouer avec nous, évasion par SMS au 71036. Bonne chance Bruno Mars à suivre.
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1: Tout l'été, on fait tourner la roue de l'été à tout moment de la journée sur Évasion et ça peut tomber sur n'importe quel cadeau.
2: Exactement, et sur n'importe qui. Et d'ailleurs, c'est une candidate qui participe ce matin.
1: C'est pour elle, ça.
2: Mais non,
1: n'importe qui.
2: Oh, c'était pour dire que n'importe qui joue avec nous. Enfin non, bon, c'est Peggy qui joue avec nous. Ce matin, elle vient de Vresle. Bonjour Peggy.
3: Bonjour Mathieu, bonjour Émilie.
2: Ça va
3: pour n'importe qui
2: Non, pardon. Peggy, non, c'est pas du tout ce que je voulais dire. Pardon.
1: On rigole.
2: Je rigole. Mais non, je rigole, Peggy.
1: Bon, ça va, Peggy?
3: Ben, impeccable, hein, contente de vous avoir en ligne. J'ai
2: tenté
3: ma chance. Ben, on verra bien que la suite après. Hein.
1: Ah ouais, tu bosses, t'es pas en vacances?
3: Justement, j'ai pas eu finance pour partir en vacances, donc ça m'arrangerait bien de gagner un petit peu en voyage.
1: Ah oui.
2: Ah, ce serait bien, on va tout faire pour.
1: Ouais. Des séjours à gagner, des bons d'achat de 100 euros chez Spartoo.com, plein de choses, des Nintendo Switch 2, voilà, un échange de vos enfants avec d'autres enfants. Ah non, ça c'est pas du tout ça.
2: C'est pas le cadeau.
1: C'est pas dans la roue. On va lancer la roue, tu dis stop quand tu veux et on voit sur quoi ça tombe, c'est parti.
2: Et bah félicitations Peggy, tu gagnes une journée en famille au parc Astérix. 4 entrées pour toi. Bravo Peggy.
3: Génial. Super. Merci beaucoup.
2: Merci à toi.
1: Ah bah voilà.
3: Super génial. Bah bravo, merci beaucoup.
1: Bah ouais, les bonnes vacances qui commencent.
3: Bah exactement. C'est les vacances au mois d'août, on va profiter un petit peu.
1: Ah bah ouais, bah ouais, c'était une belle journée Peggy.
3: Merci beaucoup, bonne journée à vous.
1: Et on refait à tourner la roue de l'été avant la fin de la matinée. Voici Ed Sheeran sur Évasion.

0: Sheeran sur Évasion. Les infos dans 30 secondes, bienvenue.
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3: Il est 8h30, vous allez retrouver Miley Cyrus dans quelques instants sur Évasion.
0: Mais d'abord voici les infos et la météo, bon courage pour les résultats du bac.
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6: Bonjour Émilie, bonjour à tous. La Seine-et-Marne est placée en vigilance orange canicule aujourd'hui, comme l'ensemble de l'Île-de-France et 61 départements en tout. Seuls le nord, l'est et une partie du sud-est sont encore épargnés. Les autorités rappellent aux maires la nécessité de se soucier plus particulièrement des publics fragiles en extérieur, SDF, travailleurs, enfants ou sportifs, mais aussi des personnes vivant dans des logements mal isolés. Et pour tout le monde, les recommandations restent les mêmes. Aérez vos habitations tôt le matin et tard le soir. Hydratez-vous régulièrement et ne vous exposez pas inutilement au soleil. Avec la chaleur et la sécheresse, les agriculteurs seine-et-marnais sont sur le qui-vive en cette période de moisson. En lien avec les pompiers du 77, l'idée est de faciliter la mobilisation des moyens en cas de départ de feu. Les horaires des moissons peuvent ainsi être modifiés, décalés aux heures les moins chaudes. Par ailleurs, certaines municipalités anticipent et annulent les feux d'artifice du 14 juillet. Hier soir, le feu dans les Pyrénées-Orientales n'était toujours pas fixé. Près de 5000 hectares sont partis en fumée, 12 000 personnes ont été évacuées. En Île-de-France, les décès ont augmenté de 63% pendant la première canicule, fin juin. Cela correspond à 619 décès supplémentaires. Un premier bilan encore sous-estimé indique les autorités sanitaires. Plus de la moitié des décès dans le pays ont été enregistrés en région parisienne. Les résultats du bac tombent aujourd'hui. Les 730 000 candidats pourront les consulter sur Internet en fin de matinée.

0: 5 usagers portaient un casque. Et puis une collecte de sang aura lieu à Nangy jeudi, à l'espace culturel salle du 6 septembre, de 15h à 19h30. Pour participer, il faut avoir entre 18 et 70 ans, peser au moins 50 kilos et être en bonne santé. Il est conseillé de réserver sa place sur dondesang.efs.sante.fr.
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2: On démarre cette nouvelle journée avec des températures en hausse une nouvelle fois et un ciel légèrement voilé. Jusqu'à 27 degrés sont attendus ce matin à Verneuil-l'Étang. On attend 28 près de Fontainebleau et Avon ou encore 28 degrés à Toussaint. Dans l'après-midi, les températures vont encore augmenter jusqu'à 37 degrés attendus à Damary-les-Lys. On attend 38 à Lieusaint, 37 à Saint-Fargeau-Pontierry et Pringy ou encore 37 degrés à Melun. Je vous souhaite à tous une excellente journée sur Évasion.
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3: Très bon début de mardi sur Évasion.
2: Il est 8h33 et c'est Calogero et Passy qu'on retrouve sur Évasion.
3: Ainsi que Maëlle et Cyrus et l'horoscope. Bonne matinée et bon courage pour aujourd'hui.

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1: Calopassi sur Évasion, 8h40, et on a toujours un chiffre du jour, tiens, sur la page Facebook.
2: Toujours 65% d'entre nous faisons ça pendant un film.
1: Manger, dit Tiffaine et Valérie.
2: Ah, mais c'est vrai qu'on est plusieurs, mais c'est pas la réponse que l'on recherche aujourd'hui.
1: Ah, ça fait partie des fois du... On aime bien le cinéma, manger des petits trucs, grignoter, quoi.
2: En fonction des films, parfois on a envie de manger certaines choses. Des fois sucré, des fois du salé.
1: Ah, c'est vrai. C'est très très vrai. On attend vos réponses, on vous donne la bonne réponse avant 9h.
2: Exactement, alors soyez au rendez-vous.
1: D'ici là, Angèle et l'horoscope Gémeaux, vous êtes le signe de ce mardi.
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1: Les béliers.
2: Une belle énergie vous accompagne, profitez-en pour lancer un projet.
1: Les taureaux.
2: Une discussion sincère pourrait vous apporter une réponse que vous attendiez.
1: Le signe du jour, ce sont les Gémeaux.
2: Une bonne nouvelle ou une rencontre pourrait égayer votre journée.
1: Cancer.
2: Le repos vous guidera vers les bonnes décisions.
1: Lion.
2: Vous rayonnez, c'est le bon moment pour mettre vos talents en avant.
1: Vierge.
2: Vous avancerez plus vite que prévu.
1: Balance.
2: En amour comme en amitié, privilégiez le dialogue.
1: Les scorpions.
2: Une surprise pourrait venir bousculer vos habitudes dans le bon sens.
1: Les sagittaires.
2: Même une petite pause vous fera le plus grand bien.
1: Capricorne.
2: Votre persévérance porte ses fruits.
1: Les Verseaux.
2: Laissez parler votre créativité.
1: Et les poissons.
2: Le calme vous permettra d'y voir plus clair.
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0: Angèle, avec Justice 8h47, What You Want sur Évasion. Bonjour et bon début de journée.
1: Exactement, vous nous avez envoyé des petits messages qu'on va lire ensemble. On commence avec celui de Laurie, elle vient de Chelles. Un peu de chaleur et les moustiques sont de sortie. Il fait quand même assez chaud parce qu'un peu de chaleur maintenant ça ne compte plus, il fait vraiment très chaud. Et Lisa Marie d'Attichy, elle dit pour ceux qui n'ont pas de piscine pour se rafraîchir, une bassine d'eau froide sous les pieds et l'effet est immédiat.
0: Ah bah c'est un bon plan ça.
1: Oui, parce que de toute façon apparemment il faut vraiment se rafraîchir les extrémités.
0: Oui, c'est vrai que par les pieds ça marche bien.
1: Voilà, donc si jamais vous voulez et que vous avez une petite bassine à proximité, allez-y.
0: Ok, bah merci pour le conseil. On a aussi le chiffre du jour sur la page Facebook.
1: Toujours disponible, 65% d'entre nous faisons ça pendant un film.
0: Manger, disait Tiffaine ou Valérie.
1: C'est pas la bonne réponse, même si bon, on le fait tous.
0: S'endormir, disait Nathalie.
1: Ah, toujours pas.
0: Et Boulette, elle me fait trop rire, elle dit monter le son pendant les dialogues car on n'entend rien et le redescendre quand il y a de la musique ou des scènes d'action parce que ça crie.
1: Vrai que d'un seul coup, le montage il est quand même assez perturbant. Non, toujours pas la bonne réponse en tout cas.
0: Très bien. Bon, bah réponse, on vous la donne. Avant 9h, le temps d'écouter Alex Warren.
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0: Lady Gaga sur Évasion, on va vous donner le résultat du chiffre du jour.
1: Exactement, ça y est, c'est le moment de connaître la bonne réponse. 65% d'entre nous faisons ça pendant un film.
0: Bah, regardez le téléphone, il y en a plein qui l'ont trouvé en fait.
1: Eh bien voilà, c'était ça la bonne réponse.
0: Ah là là, c'est terrible, les infos dans une minute.
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5: Circulation restreinte dans les rues principales de Bagneux à partir de 19h30.
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1: Il est 9h, vous êtes sur Évasion, Temim Pala dans quelques instants.
0: Après les infos, la météo, très bon début de mardi 7 juillet à vous.
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1: Avec Brice Charrier.
8: Bonjour Émilie, bonjour à tous. La Seine-et-Marne est placée en vigilance orange canicule aujourd'hui, comme l'ensemble de l'Île-de-France et 61 départements en tout. Seul le nord, l'est et une partie du sud-est sont encore épargnés. Les autorités rappellent aux maires la nécessité de se soucier plus particulièrement des publics fragiles en extérieur, SDF, travailleurs, enfants ou sportifs, mais aussi des personnes vivant dans des logements mal isolés. Et pour tout le monde, les recommandations restent les mêmes. Aérez vos habitations tôt le matin et tard le soir. Hydratez-vous régulièrement et ne vous exposez pas inutilement au soleil. Avec la chaleur et la sécheresse, les agriculteurs seine-et-marnais sont sur le qui-vive en cette période de moisson. En lien avec les pompiers du 77, l'idée est de faciliter la mobilisation des moyens en cas de départ de feu. Les horaires des moissons peuvent ainsi être modifiés, décalés aux heures les moins chaudes. Par ailleurs, certaines municipalités anticipent et annulent les feux d'artifice du 14 juillet. Hier soir, le feu dans les Pyrénées-Orientales n'était toujours pas fixé. Près de 5000 hectares sont partis en fumée, 12 000 personnes ont été évacuées. En Île-de-France, les décès ont augmenté de 63% pendant la première canicule, fin juin. Cela correspond à 619 décès supplémentaires. Un premier bilan encore sous-estimé indique les autorités sanitaires. Plus de la moitié des décès dans le pays ont été enregistrés en région parisienne. Les résultats du bac tombent aujourd'hui. Les 730 000 candidats pourront les consulter sur Internet en fin de matinée dans l'Hexagone, ou bien à l'ancienne en allant consulter les listes à l'entrée des centres d'examen. L'an passé, le taux de réussite s'élevait à près de 92%. Une nouvelle mesure pour améliorer la sécurité routière en Seine-et-Marne. Confronté aux mauvais chiffres depuis le début de l'année, le préfet Pierre Horry a pris un nouvel arrêté hier. Il impose le port du casque et d'un gilet réfléchissant aux personnes qui se déplacent sur des engins motorisés à une ou deux roues. Les trottinettes électriques sont particulièrement concernées. Les contrevenants s'exposent à une amende de 35 euros. En juin, une quarantaine d'accidents impliquant ce type d'engin ont été recensés dans le département. Une personne a été tuée et 51 blessés. Seulement 5 usagers portaient un casque. Et puis une collecte de sang aura lieu à Nangy jeudi, à l'espace culturel salle du 6 septembre, de 15h à 19h30. Pour participer, il faut avoir entre 18 et 70 ans, peser au moins 50 kilos et être en bonne santé. Il est conseillé de réserver sa place sur dondesang.efs.sante.fr.
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1: On démarre cette nouvelle journée avec des températures en hausse une nouvelle fois et un ciel légèrement voilé. Jusqu'à 27 degrés sont attendus ce matin à Verneuil-l'Étang. On attend 28 près de Fontainebleau et Avon, ou encore 28 degrés à Toussaint. Dans l'après-midi, les températures vont encore augmenter, jusqu'à 37 degrés attendus à Damary-les-Lys. On attend 38 à Lieusaint, 37 à Saint-Fargeau-Pontierry et Pringy, ou encore 37 degrés à Melun. Je vous souhaite à tous une excellente journée sur Évasion.
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0: Bienvenue sur Évasion, bonne matinée.
1: Il est 9h03 et Amel Bent arrive dans quelques instants sur Évasion.
0: Ainsi que Temim Pala, voici Dracula. Toujours plus de tubes en ce mardi 7 juillet sur Évasion.

0: Joe qui sera à Rock'n'Scène fin août. Bienvenue, bonjour, 9h12, voici Cyril.
1: Bonjour.
2: Coucou.
3: Cyril qui nous fera tourner la roue de l'été.
1: Oui, elle est juste à mes côtés. Je vois qu'il y a une Nintendo Switch 2 dedans, il y a des week-ends, il y a des bijoux, il y a des bons de 100 euros partout.com, plein de choses.
0: Exactement. Puis à partir du moment où elle tourne, bah, ça tombe sur...
2: Bah
1: sur une case,
2: c'est 100%
1: oui.
2: Gagnant. Voilà,
1: il
2: n'y
1: a pas de perdant, c'est ça que Mathieu voulait dire. On déchiffre bien le Mathieu, Émilie.
2: Exactement, c'est vrai.
0: Merci beaucoup. Je suis fatigué. Ça va toi?
1: Bah super bien.
0: Super bien. Naïka dans un instant. Et donc la roue de l'été qui tourne toute la journée, puis aussi avec nous demain.
2: Exactement, rendez-vous demain.
0: Allez, bisous, bon mardi.
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Grand classique des Black Eyed Peas, I Got a Feeling sur Evasion, mardi aujourd'hui. Bonnes vacances aux concernés, courage si vous reste encore un petit peu de travail avant de faire vos valises. En tout cas, où que soyez, vous pouvez emmener l'application Evasion, ça c'est cool hein, pour nous écouter en vacances en France ou même à l'étranger. Evasionfm.com également, et puis tout à l'heure on va faire tourner la roue de l'été Evasion. Je vais vous dire comment vous inscrire sur notre chemin. Die Die, Shakira, ça c'est le mode Coupe du Monde qui est activé en ce moment, forcément. The Weeknd, Donna Lewis, et puis celle qui nous a présenté un duo avec Corneille. Allez faire un petit tour sur son compte Instagram. Voici Vita sur Evasion, ça fait mal.

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0: Shakira avec Die Die sur Évasion en mode foot en ce moment, forcément. Il y a le mondial qui continue et l'affiche des quarts de finale commence à se compléter. Il ne reste plus que une rencontre dont on connaîtra l'affiche en fin de soirée, puisque la Suisse va affronter la Colombie ce soir 22h et puis l'Argentine à 18h face à l'Égypte. Belle matinée avec Évasion. Rihanna et Teddy Swims, c'est la suite de vos tubes dans la région. 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

0: ce challenge avec Sia sur Évasion.
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0: 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Donc Coldplay, End for the Weekend et David Guetta face à Jennifer Lopez maintenant sur Évasion, c'est Save Me Tonight.
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0: moment avec Charlie Puth sur Évasion dans votre meilleur de tube non-stop. Peut-être que votre anniversaire approche. Si c'est le cas et que vous souhaitez être original, n'hésitez pas à nous donner le message sur évasionfm.com. Comme ça, Mathieu et Émilie pourront vous passer un petit coucou à l'antenne dans le Grand Réveil entre 6h et 9h30. C'est tous les matins le Grand Réveil Évasion avec Mathieu et Émilie, même en été. Madonna et Amir tout de suite.
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0: Sarus sur Évasion.
1: Cyril, jusqu'à 13h sur Évasion.
0: Et tous les soirs, 19h, même pendant l'été, vous pouvez entendre un morceau que vous avez proposé via évasionfm.com. On a une rubrique dédiée, le tube des auditeurs, c'est gratuit, l'occasion de demander un titre ancien ou une nouveauté, pourquoi pas. On peut entendre par exemple ce genre de tube.
2: Quel regard c'est, je ne sais pas.
0: Ah, ça rappelle des souvenirs, mais vous savez quoi, je vous le joue. Avant 11h, Manu Chao, Me Gustas Tu, en playlist Évasion cet été après Bruno Mars, I Just Might, et le regard sur vos sorties dans la région.
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3: À Montreux, la fête nationale va s'étaler sur 5 jours dans le parc des Nous. Dès vendredi soir, vous avez rendez-vous à partir de 20h pour des animations ludiques avant la projection en plein air du film Garfield. Le lendemain, les animations débuteront dès 14h. Elles seront suivies du concert de l'Ultraball le samedi à 20h et de Zikréol le dimanche à 16h au kiosque. Vous retrouverez ces animations lundi 13 de 14h à 22h. Enfin, programme chargé mardi, jour du 14 juillet, avec une brocante, un banquet républicain et un feu d'artifice à partir de 23h suivi d'une soirée DJ, l'accès est libre. Passé en mode guinguette pour la fête nationale, le parc de la mairie de Bois-le-Roi va se parer de lampions et de tables de pique-nique lundi pour une soirée populaire qui va rassembler toutes les générations. Dès 19h, vous pourrez participer à un karaoké géant dans une ambiance champêtre et festive. Toute la soirée, vous pourrez chanter mais aussi danser sur la musique du groupe Funkasoulik. Des food trucks sont prévus mais vous pouvez aussi apporter votre repas. L'accès, en tout cas, est libre. Je vous souhaite de très belles sorties dans le sud Seine-et-Marne à l'écoute d'Évasion.
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0: on ne sait toujours pas qui va succéder à Daniel Craig pour le prochain James Bond. Skyfall, c'était bon ça. Adèle sur Évasion, toujours plus de tubes.
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0: Et oui, on va jouer à la roue de l'été. La roue, elle est 100% gagnante. Une fois qu'on l'arrête, ce sera votre but d'ailleurs tout à l'heure, d'ici une petite demi-heure. 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Je vous envoie la suite sur Évasion avec Lady Gaga, Bradley Cooper et Tame Impala.
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16: Circulation restreinte dans les rues principales de Bagneux à partir de 19h30.
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Vous êtes sur Évasion avec George Ezra à l'instant, Shotgun, mardi, tout va bien, c'est les vacances pour certains, du travail pour d'autres et de la chaleur pour tous, hein, ça c'est sûr. Essayez de vous mettre un endroit à l'ombre, au frais, un endroit climatisé. La bouteille d'eau est indispensable parce que là il va faire encore chaud aujourd'hui. Je vous propose en tout cas, quelle que soit la température, Angèle et Justice et Charlotte Cardin sur Évasion.

0: Belles vacances avec Évasion, avant midi, Jack Carla et Naïka.
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0: Elle profite des vacances, c'est Audrey qui tente sa chance à la roue de l'été. Bonjour Audrey.
2: Bonjour Cyril, comment vas-tu?
0: Bah ça va super bien, t'as l'air d'avoir la forme. Hein.
2: Bah ça va, je suis en vacances, donc je profite.
0: AESH dans la vie, les vacances ont démarré il y a longtemps ou pas?
2: Bah en même temps que les enfants, voilà.
0: Ah oui, donc c'est récent, voilà.
2: Voilà.
0: Bon, on a une roue devant nous, elle est pimpante, elle est remplie de cadeaux, il y a des places de ciné, il y a des invitations au parc d'attractions, coffrets de bijoux, des week-ends en amoureux et plein d'autres choses. Est-ce que tu as un petit peu de voix là pendant tes vacances, Audrey?
2: Oui, j'en ai encore.
0: Bon, tu cries pas d'habitude dans ton métier?
2: Non, je ne crie pas.
0: Là, va falloir crier. Parce que le but, c'est de faire stop à l'antenne. Pour que la roue s'arrête, on découvre ton cadeau. C'est à toi, je t'écoute, Audrey. Mais quelle voix! Si vous entendez quelqu'un dans les environs d'Agneville qui crie, c'est normal, c'est Audrey. Hein. Alors, qu'est-ce qu'on a pour toi, Audrey? Eh bien, c'est une belle enceinte portable Lexon pour écouter Évasion partout pendant les vacances. Bah voilà, bah,
2: super,
0: c'est sympa.
2: Bon. Super, merci beaucoup.
0: T'as prévu de partir ou pas?
2: Oui, je pars les 15 premiers jours d'août.
0: Bon, bah c'est top,
2: voilà.
0: Tu pourras emmener l'enceinte.
2: Mon mari qui soit en vacances.
0: Voilà, tu pourras nous emmener avec vous, sinon sur l'appli si tu veux, et comme ça on ne se quittera pas de vue. D'accord, Audrey?
2: Tout à fait, super. Bah, merci beaucoup, je vous souhaite une excellente journée.
0: Bah, de même, et puis profite bien de la journée, attention à la chaleur, hein, Audrey.
2: Ça marche.
0: À bientôt.
2: Merci beaucoup.
0: Bon mardi. Vous aussi, comme Audrey, vous tentez votre chance, hein, Évasion par SMS au 71036 pour participer à la roue de l'été. Elle va retourner cet après-midi. Naïka, c'est ce qu'on écoute après l'info de Job Évasion.
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3: Un laboratoire de biologie médicale situé à Melun recrute une secrétaire médicale. Vous serez chargée de l'accueil des patients, de la gestion des rendez-vous, de la création des dossiers administratifs et de la facturation. Une bonne maîtrise des outils informatiques et un excellent relationnel sont recherchés. Alors si jamais vous êtes intéressé, rendez-vous vite sur francetravail.fr pour postuler en ligne. Une enseigne de grande distribution à Nemours recherche une hôtesse de caisse. Vous accueillerez les clients, assurerez les opérations d'encaissement et participerez à la fidélisation de la clientèle grâce à votre sens du service. Une première expérience en caisse est un atout, mais n'est pas obligatoire. Alors si jamais vous êtes intéressé, rendez-vous vite sur le site hellowork.com pour envoyer votre CV ainsi que votre lettre de motivation.
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0: Gauthier sur Évasion. Bonne pause déjeuner partout dans la région. Et bienvenue à celles et ceux qui nous découvrent, peut-être des vacanciers, là, sur une aire d'autoroute ce midi. Celles et ceux qui nous découvrent aussi en numérique sur le DAB+, Évasion a des émetteurs numériques. Hein. Vous avez toutes nos fréquences sur evasion.fm.com. 30 minutes de tube non-stop qui redémarre tout de suite avec la voix de Matt Pokora. Il y aura Joe et Taylor Swift pour commencer.
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Le petit déhanché qui va bien, bam bam, Camila Cabello et Chiran sur Évasion pour cette pause déjeuner. Peut-être que vous êtes en train de faire un barbecue là, en vacances. En tout cas, vous profitez de la musique. Vita, Cyril, Léona Lewis et Joe tout de suite. Et vous pouvez vous inscrire à la roue de l'été à tout moment en envoyant Évasion par SMS au 71036. La roue de l'été qui va retourner cet après-midi sur Évasion.

0: fait mal. Vita sur Évasion, toujours plus de tubes. Et c'est Anthony qui prend le relais à partir de 13h pour vous accompagner cet après-midi en musique. Il vous rappellera la méthode pour s'inscrire à la roue de l'été. Il y a plein de cadeaux à gagner. La roue qui va retourner cet après-midi sur Évasion. Moi, je vous retrouverai demain, 9h30. Tout de suite, l'agenda des sorties. Puis la musique, c'est Katy Perry, David Guetta, Jennifer Lopez à suivre.
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2: Les estivales de Nancy reviennent pour une nouvelle édition ce week-end. Rendez-vous dans le parc du château pour des concerts variés et gratuits, comme par exemple Éponyme Rock, ce vendredi soir à partir de 19h30 sous la halle du marché. Et lundi prochain, place à la fête nationale avec la retraite au flambeau à partir de 22h depuis la cour Émile Zola, puis un feu d'artifice au stade Émile Chéneau et un grand bal populaire animé par l'orchestre d'harmonie de Nancy. Vous pourrez même vous restaurer sur place. Samedi soir à Provins, rôtisseurs et faiseurs de ripailles vous invitent à savourer leur mets dans une ambiance festive et animée à partir de 19h30. De nombreuses animations médiévales sont prévues, jonglerie, danse, animation de feu ou encore balade à poney. Le groupe Baxter Band se produira pour un concert pop rock en soirée avant un spectacle de feu mis en scène par les Hermontans avec en toile de fond la splendide église Saint-Ayoul. N'hésitez pas à venir en costume d'époque, l'entrée est gratuite mais les repas eux sont payants bien sûr. Pour plus d'informations, appelez le 01 64 60 26 26 01 64 60 26 26. Bonne sortie à l'écoute d'Évasion.
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0: bon début d'après-midi avec Justin Bieber sur Évasion partout sur la région.
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0: Et bonjour et bienvenue à vous qui venez à l'instant de nous rejoindre. Je vous souhaite un bon mardi 7 juillet. J'espère que vous allez bien et je vais vous accompagner jusqu'à 16h. La possibilité pour vous de tourner à tout moment, vous le savez, la roue de l'été. Il va y avoir des sessions d'inscription et d'ailleurs on va en lancer une dans les prochaines minutes. Merci encore une fois d'être là. On enchaîne avec Alex Warren sur Évasion.
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0: souhaiter bonnes vacances, hein, avec notamment Rihanna à l'instant sur Évasion et la roue de l'été maintenant.
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0: 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Amir avec Alain Parfait, c'est maintenant.
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0: Et dans votre mardi après-midi, Taylor Swift hein, sur Évasion partout sur la région. On peut l'appeler la jeune mariée maintenant, hein. Taylor Swift et Travis Kelce, hein, le footballeur américain, se sont mariés vendredi, hein, le 3 juillet, en grande pompe au Madison Square Garden à New York. Et le lendemain, il y avait plus de 1000 invités, enfin, puis du très beau monde. Hein. Bon, les Black Eyed Peas et puis Tame Impala avec Dracula, ce sera après les offres d'emploi pour votre région.
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2: La clinique vétérinaire de Champagne-sur-Seine recrute une vétérinaire afin de compléter son équipe. Vous réaliserez les consultations, les actes chirurgicaux au courant et le suivi médical des animaux de compagnie. Le poste s'adresse à un vétérinaire diplômé souhaitant intégrer une structure moderne et dynamique. Alors si jamais c'est votre cas, je vous invite à téléphoner rapidement au 01 64 23 57 00. Une boulangerie artisanale de Montereau recherche une boulangère pour assurer la fabrication quotidienne des pains, viennoiseries et spécialités de la maison. Vous travaillerez au sein d'une équipe expérimentée dans le respect des règles d'hygiène et de qualité. Une formation en boulangerie est souhaitée. Alors si jamais vous êtes intéressé, je vous invite grandement à postuler en ligne en vous rendant sur hellowork.com.
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0: bel été et bonnes vacances hein, avec Tom Walker sur Évasion partout sur la région.
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0: Alors vous le savez, hein, tous les jours, du lundi au vendredi, c'est vous qui prenez les commandes de la radio à 19h. Oui, pendant 3-4 minutes, c'est vous qui choisissez votre tube, le tube des auditeurs. Vous pouvez laisser des propositions de titres de tube sur évasionfm.com. On se fera un plaisir de le jouer si il est sélectionné. C'est tous les jours, donc à 19h. Hein. Rosaline et Teddy Swim, ce sera une nouvelle demi-heure sans interruption et c'est maintenant sur Évasion.
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9: Circulation restreinte dans les rues principales de Bagneux à partir de 19h30.
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12: c'est un extrait de Marine. Escroc

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0: merci d'être présent avec nous pour partager toujours plus de tubes tout au long de la journée. Hein. Les 4 Size avec Gabriella sur Évasion. Alors vous le savez, l'équipe de France de football est qualifiée pour les quarts de finale de la Coupe du Monde. L'équipe de France qui se prépare actuellement pour le prochain match. Et le prochain match, ce sera jeudi soir, les quarts de finale à 22h. La France face au Maroc. Allez les Bleus, hein. Katy Perry, Taylor Swift, c'est pour la suite maintenant.
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2: À Montreux, la fête nationale va s'étaler sur 5 jours dans le parc des Nous. Dès vendredi soir, vous avez rendez-vous à partir de 20h pour des animations ludiques avant la projection en plein air du film Garfield. Le lendemain, les animations débuteront dès 14h. Elles seront suivies du concert de l'Ultraball le samedi à 20h et de Zikréol le dimanche à 16h au kiosque. Vous retrouverez ces animations lundi 13 de 14h à 22h. Enfin, programme chargé mardi, jour du 14 juillet, avec une brocante, un banquet républicain et un feu d'artifice à partir de 23h, suivi d'une soirée DJ. L'accès est libre. Passer en mode guinguette pour la fête nationale, le parc de la mairie de Bois-le-Roi va se parer de lampions et de tables de pique-nique lundi pour une soirée populaire qui va rassembler toutes les générations. Dès 19h, vous pourrez participer à un karaoké géant dans une ambiance champêtre et festive. Toute la soirée, vous pourrez chanter mais aussi danser sur la musique du groupe Funkasoulik. Des food trucks sont prévus mais vous pouvez aussi apporter votre repas. L'accès en tout cas est libre. Je vous souhaite de très belles sorties dans le sud Seine-et-Marne à l'écoute d'Évasion.
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0: radio officielle de votre été, hein, avec Angèle, c'était Oui ou Non.
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0: Et tout au long de ses grandes vacances, elle est de retour depuis hier. 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Elle est remplie de cadeaux. Et il n'y a que des gagnants. 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

0: évasion en vacances avec vous partout sur la région et avec Kenji à l'instant.
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0: 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Damien Le David maintenant.

0: Le chanteur acteur, oui, on peut le dire maintenant, hein. Amir avec Alain Parfait sur Évasion partout sur la région. Et ce mardi après-midi va se poursuivre avec Simon. Il arrive dès 16h. Et attention, avec Simon, vous allez avoir l'occasion de tourner la roue de l'été, c'est certain. Restez bien chez nous. Selena Gomez et Alex Warren pour le retour des tubes.
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0: Soyez les bienvenus sur Evasion. On termine l'après-midi ensemble avec Tame Impala. Après un point sur l'actu de la région, il est 16h.
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3: Bonjour Simon, bonjour à tous. Le procès du meurtre d'Hassan Kerbach arrive devant la justice 9 ans après les faits. Une femme de 54 ans comparaît à partir d'aujourd'hui devant la cour criminelle départementale de Seine-et-Marne à Melun pour violence avec usage d'une arme ayant entraîné la mort sans intention de la donner. Son mari et son fils sont aussi présents dans le box des accusés. Le trio aurait participé à une rixe avec des jeunes dans le quartier de la Mare au Curé le 13 juillet 2017 à Nangy après le feu d'artifice tiré pour la fête nationale. Hassan Kerbach était intervenu pour tenter de les séparer. C'est là qu'il a reçu un coup de couteau qui lui a été fatal. La principale accusée est mère de famille en cours jusqu'à 20 ans de prison. Le verdict est attendu vendredi. Marine Le Pen, condamnée en appel cet après-midi à 1 an de prison sous bracelet électronique et 15 mois ferme d'inéligibilité. La chef de file du RN était rejugée dans l'affaire des assistants d'eurodéputés du Front National. Elle a déjà purgé une partie de sa peine depuis son jugement en première instance le 31 mars 2025 et pourrait donc se présenter à l'élection présidentielle l'année prochaine. Elle s'exprimera sur le sujet ce soir à 20h dans le journal de TF1. Des micropolluants en quantité dans plusieurs rivières seine-et-marnaises. Deux journaux spécialisés dans l'écologie, Médiacité et Reporter, viennent de publier une carte des dépassements annuels des seuils de risque dans les rivières françaises. Et le constat est sans appel. Des dépassements ont été observés dans les trois quarts des plus de 2000 rivières mesurées entre 2022 et 2024. 14 dépassements notamment dans l'Yvron à Courpalais, 13 dans l'Yerre à Soignolles-en-Brie ou encore 11 dans le Rudancœur à Grandpuy. Au final, la France va rester loin de l'objectif européen de bon état de ses cours d'eau fixé pour 2027. Le taux de risque tobac atteint les 90% avant rattrapage dans l'académie de Créteil dont fait partie la Seine-et-Marne, soit pratiquement 5 points de mieux que la moyenne nationale qui s'élève à 85,5%. Dans le détail, 15% des candidats ont décroché la mention très bien, 24% la mention bien et 29% assez bien, bravo à tous. Et pour ceux qui ont obtenu entre 8 et 10 sur 20 de moyenne générale, ils peuvent encore tenter leur chance avec les rattrapages qui débutent dès aujourd'hui et vont durer jusqu'à vendredi. Les Seine-et-Marnais ont envie d'évasion et pas seulement votre radio préférée. Les vacances d'été sont là et vous allez être nombreux à en profiter pour changer d'air. L'Institut Elab vous a interrogé sur vos destinations estivales idéales réparties dans trois catégories. Pour aller au bord de la mer, les Seine-et-Marnais privilégient ainsi l'île de Ré, l'île de Léron et Saint-Malo. Pour ceux qui préfèrent prendre de la hauteur en montagne, direction Annecy, Chamonix ou encore les deux Alpes. Enfin, pour les destinations intérieures, votre choix se porte sur Carcassonne, Dinan et les Baux-de-Provence. En tout cas, où que vous alliez en vacances, vous pouvez emporter l'application Évasion sur votre téléphone. Le mondial de football avec les derniers huitièmes de finale ce soir, l'Égypte face à l'Argentine à 18h et à 22h ce sera la Suisse face à la Colombie. La météo toujours très chaud et un soleil même plus présent demain sur le sud de Seine-et-Marne. On aura 25 à 27 degrés le matin, 33 l'après-midi à Nangy, 34 à Provins, 35 à Montreux, Nemours, Fontainebleau et Melun. Bonne fin de journée.
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0: Évasion, tout va bien, on termine l'après-midi avec Sam Smith.
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0: Et toute la journée sur Évasion, vous venez faire tourner cette roue de l'été qu'on a sorti du placard hier, hein, qui va nous accompagner tout au long de cet été pour repartir avec plein de cadeaux, des places de ciné, des entrées dans les meilleurs parcs d'attractions, des coffrets bijoux ou encore des week-ends romantiques à remporter. 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Le retour des tubes, c'est maintenant avec Naika et Imagine Dragons sur Évasion.
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0: Bon après-midi sur Évasion, il y a Angèle qui nous rejoint tout de suite, la chanteuse belge Angèle qui va dévoiler un nouvel album bientôt, hein, ce sera avant la fin de l'année. Nouveau disque intitulé Instinct. Angèle, elle arrive avec Justice, le titre What You Want, après la météo de la région.
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0: Du soleil au programme pour demain dans le sud Seine-et-Marne, malgré la présence de quelques nuages en début de journée. Les températures afficheront le matin 14 degrés à Nangy, 15 degrés à Nemours et Vimpelle, 16 degrés à Cesson. L'après-midi, un soleil de plomb dans la région avec un ciel sans nuages, des températures caniculaires annoncées avec des maximales de 35 degrés à Laurel-Bocage et Verneuil-l'Étang, 36 degrés à Achères-la-Forêt, Canécluse et Saint-Moreau.
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0: Le producteur écossais Calvin Harris avec My Way sur Évasion. Je vous souhaite un très bon mardi après-midi. Toujours plus de tubes à suivre avec Ambre, la gagnante de la dernière Starac. Elle était notre invitée il y a quelques jours dans le cadre du concert Évasion Live. Son interview est à retrouver en podcast d'ailleurs sur evasionfm.com. Ambre avec Je me demande, elle arrive tout de suite. Mais d'abord, on vous donne quelques bons plans sortis dans la région.
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2: Les estivales de Nangis reviennent pour une nouvelle édition ce week-end. Rendez-vous dans le parc du château pour des concerts variés et gratuits comme par exemple Éponyme Rock ce vendredi soir à partir de 19h30 sous la halle du marché et lundi prochain place à la fête nationale avec la retraite au flambeau à partir de 22h depuis la cour Émile Zola, puis un feu d'artifice au stade Émile Chénaud et un grand bal populaire animé par l'orchestre d'harmonie de Nangis. Vous pourrez même vous restaurer sur place. Samedi soir à Provins, rôtisseurs et faiseurs de ripaille vous invitent à savourer leur mets dans une ambiance festive et animé à partir de 19h30. De nombreuses animations médiévales sont prévues, jonglerie, danse, animation de feu ou encore balade à poney. Le groupe Baxter Band se produira pour un concert pop rock en soirée avant un spectacle de feu mis en scène par les Air Montants avec en toile de fond la splendide église Saint-Ayoul. N'hésitez pas à venir en costume d'époque. L'entrée est gratuite mais les repas eux sont payants bien sûr. Pour plus d'informations, appelez le 01 64 60 26 26. 01 64 60 26 26. Bonne sortie à l'écoute d'Évasion.
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18: Circulation restreinte dans les rues principales de Bagneux à partir de 19h30.
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0: se terminer la journée avec Évasion. Il est 17h, l'info c'est maintenant avec la rédaction avant de retrouver Taylor Swift.
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3: Bonjour Simon, bonjour à tous. Le procès du meurtre d'Hassan Kerbach arrive devant la justice 9 ans après les faits. Une femme de 54 ans comparaît à partir d'aujourd'hui devant la cour criminelle départementale de Seine-et-Marne à Melun pour violence avec usage d'une arme ayant entraîné la mort sans intention de la donner. Son mari et son fils sont aussi présents dans le box des accusés. Le trio aurait participé à une rixe avec des jeunes dans le quartier de la Mare au Curé le 13 juillet 2017 à Nangy après le feu d'artifice tiré pour la fête nationale. Hassan Kerbach était intervenu pour tenter de les séparer. C'est là qu'il a reçu un coup de couteau qui lui a été fatal. La principale accusée est mère de famille en cours jusqu'à 20 ans de prison. Le verdict est attendu vendredi. Marine Le Pen, condamnée en appel cet après-midi à 1 an de prison sous bracelet électronique et 15 mois ferme d'inéligibilité. La chef de file du RN était rejugée dans l'affaire des assistants d'eurodéputés du Front National. Elle a déjà purgé une partie de sa peine depuis son jugement en première instance le 31 mars 2025 et pourrait donc se présenter à l'élection présidentielle l'année prochaine. Elle s'exprimera sur le sujet ce soir à 20h dans le journal de TF1. Des micropolluants en quantité dans plusieurs rivières seine-et-marnaises. Deux journaux spécialisés dans l'écologie, Médiacité et Reporter viennent de publier une carte des dépassements annuels des seuils de risque dans les rivières françaises. Et le constat est sans appel. Des dépassements ont été observés dans les trois quarts des plus de 2000 rivières mesurées entre 2022 et 2024. 14 dépassements notamment dans l'Yvron à Courpalais, 13 dans l'Yerre à Soignes-Lambris ou encore 11 dans le Rudancœur à Grandpuy. Au final, la France va rester loin de l'objectif européen de bon état de ses cours d'eau fixé pour 2027. Le taux de risque tobac atteint les 90% avant rattrapage dans l'académie de Créteil dont fait partie la Seine-et-Marne, soit pratiquement 5 points de mieux que la moyenne nationale qui s'élève à 85,5%. Dans le détail, 15% des candidats ont décroché la mention très bien, 24% la mention bien et 29% assez bien, bravo à tous. Et pour ceux qui ont obtenu entre 8 et 10 sur 20 de moyenne générale, ils peuvent encore tenter leur chance avec les rattrapages qui débutent dès aujourd'hui et vont durer jusqu'à vendredi. Les Seine-et-Marnais ont envie d'évasion et pas seulement votre radio préférée. Les vacances d'été sont là et vous allez être nombreux à en profiter pour changer d'air. L'Institut Elab vous a interrogé sur vos destinations estivales idéales réparties dans trois catégories. Pour aller au bord de la mer, les Seine-et-Marnais privilégient ainsi l'île de Ré, l'île de Léron et Saint-Malo. Pour ceux qui préfèrent prendre de la hauteur en montagne, direction Annecy, Chamonix ou encore les Deux Alpes. Enfin, pour les destinations intérieures, votre choix se porte sur Carcassonne, Dinan et les Baux-de-Provence. En tout cas, où que vous alliez en vacances, vous pouvez emporter l'application Évasion sur votre téléphone. Le mondial de football avec les derniers huitièmes de finale ce soir, l'Égypte face à l'Argentine à 18h et à 22h ce sera la Suisse face à la Colombie. La météo toujours très chaud et un soleil même plus présent demain sur le sud de Seine-et-Marne. On aura 25 à 27 degrés le matin, 33 l'après-midi à Nangy, 34 à Provins, 35 à Montreux, Nemours, Fontainebleau et Melun. Bonne fin de journée.
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0: Merci d'écouter Évasion. Le retour des tubes dans un instant avec David Guetta et Jennifer Lopez.
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0: Bonne fin de journée sur Évasion. Sienna Spyro nous rejoint dans un instant. La chanteuse britannique qui a dévoilé vendredi son premier album Visitor. On va écouter un extrait de ce premier opus. Sienna Spyro avec Die on This Hill à suivre. Avant ça, c'est Angèle. Et puis un point sur la couleur du ciel.
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0: Du soleil au programme pour demain dans le sud Seine-et-Marne. Malgré la présence de quelques nuages en début de journée, les températures afficheront le matin 14 degrés à Nangy, 15 degrés à Nemours et Vimpelle, 16 degrés à Cesson. L'après-midi, un soleil de plomb dans la région avec un ciel sans nuages, des températures caniculaires annoncées avec des maximales de 35 degrés à Laurel-Bocage et Verneuil-l'Étang, 36 degrés à Achères-la-Forêt, Canécluse et Saint-Moreau.
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0: Évasion avec Bruno Mars.
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0: Et oui, la roue de l'été, on vient de la ressortir du placard hier. Elle va nous accompagner ces prochaines semaines pour vous offrir de très jolis cadeaux tout au long de la journée. C'est Laetitia qui joue avec nous ce mardi. Salut Laetitia. Comment ça va?
2: Tu vas bien? Bah écoute, en pleine forme, hein, soleil, chaleur.
0: Bon voilà, bien. Ça fait plaisir. Pas encore les vacances hein, pour toi par contre.
2: Non, pas encore.
0: Mais bientôt.
2: Oui, dans 3 semaines.
0: Ah ok, bah ça arrive gentiment. Mais sûrement tu vas partir un petit peu?
2: Oui, dans le sud de la France un peu.
0: Ok, bon c'est toujours bien le sud. Tu as bien raison Laetitia. Bon, dans cette roue de l'été, bah il y a des entrées dans des parcs d'attractions, il y a des week-ends romantiques, il y a des bons de 100 euros sur Spartoo, il y a des places de ciné, il y a des semaines de vacances, il y a des coffrets de bijoux et plein d'autres belles choses. Tu me dis stop quand tu veux pour arrêter la roue Laetitia.
2: Je peux prendre mes enfants pour dire stop?
0: Bien sûr, évidemment.
2: Alors à 3 on dit stop. 1, 2, 3.
0: Un stop tous ensemble, ça fait plaisir. Et qu'est-ce que tu gagnes aujourd'hui, Laetitia? Eh bien, tu gagnes 2 entrées cinéma. C'est pour toi, Laetitia, bravo.
2: Merci.
0: 2 entrées ciné. Tu sais déjà le film que tu vas aller voir ou pas trop encore?
2: Bah non, pas encore.
0: Bon, il y a plein de choses sympas. Pour les enfants, par exemple, il y a Toy Story 5 qui est plutôt cool.
2: Ah oui, on va essayer de voir, mais on va aller voir. On va trouver.
0: Ouais, il y en a d'autres. De toute façon, il y en a plein qui sortent hein, chaque semaine. En tout cas, on te les envoie à la maison, les entrées ciné. Encore bravo, Laetitia, puis on te souhaite une excellente fin de journée.
2: Merci, vous aussi.
0: À bientôt. Le retour des tubes, c'est maintenant avec le son de l'été, Réma et puis Charlotte Cardin aussi. Tant pis pour elle. 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

0: 18h sur Invasion. Bon début de soirée. Alex Warren et Damiano David à suivre après les infos de la région.
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0: Avec Olivier Doyen. Bonsoir Olivier.
3: Bonsoir Simon, bonsoir à tous. Marine Le Pen dira ce soir si elle est oui ou non candidate à l'élection présidentielle l'année prochaine. La chef de file du Rassemblement National s'exprimera dans le journal de 20h sur TF1. Elle a été condamnée cet après-midi à un an de prison sous bracelet électronique dans l'affaire des assistants d'eurodéputés du Front National. Elle écope également de 15 mois d'inéligibilité, mais elle a déjà purgé une partie de cette peine depuis sa condamnation en première instance. Un trafic de drogue moins intense en Seine-et-Marne qu'en métropole. 775 personnes ont été appréhendées l'an dernier par les forces de l'ordre dans le département pour avoir détenu, transporté ou vendu de la drogue. Le taux de mise en cause pour trafic de stupéfiants s'élève ainsi à 0,5 pour 1000 habitants, selon les données fournies par le ministère de l'Intérieur. C'est moins que les 0,8 de moyenne en France métropolitaine. Les Seine-et-Marnais vont-ils devoir restreindre leur usage de l'eau? Le département est en vigilance orange canicule depuis ce midi. Il s'apprête à affronter sa troisième vague de chaleur en 6 semaines. Une situation extrême, mais qui n'est pas inédite pour autant. À plusieurs reprises déjà, les autorités ont imposé des restrictions d'usage de l'eau en Seine-et-Marne. Le département a ainsi enregistré 6 fois une situation de crise depuis 2013, selon les données publiées par le ministère de la Transition écologique et son service Vigio. Pour le moment, la préfecture de la Seine-et-Marne n'annonce pas de restrictions, mais l'été est encore long. Le taux de réussite au bac atteint les 90% avant rattrapage dans l'académie de Créteil dont fait partie la Seine-et-Marne, soit pratiquement 5 points de mieux que la moyenne nationale qui s'élève à 85,5%. Dans le détail, 15% des candidats ont décroché la mention très bien, 24% la mention bien et 29% assez bien, bravo à tous. Et pour ceux qui ont obtenu entre 8 et 10 sur 20 de moyenne générale, ils peuvent encore tenter leur chance avec les rattrapages qui débutent dès aujourd'hui et vont durer jusqu'à vendredi. La ministre déléguée à l'énergie, Maud Bréjon, a dévoilé aujourd'hui la liste des voitures électriques éligibles au leasing social. 18 modèles bénéficieront d'une aide gouvernementale pour 50 000 ménages modestes. Parmi eux, la Citroën C3, la Fiat Grande Panda, les Peugeot 208 et 308 ou encore les Renault R4 et R5. Les Seine-et-Marnais ont envie d'évasion et pas seulement votre radio préférée. Les vacances d'été sont là et vous allez être nombreux à en profiter pour changer d'air. L'Institut est là à vous interroger sur vos destinations estivales idéales réparties dans 3 catégories. Pour aller au bord de la mer, les Seine-et-Marnais privilégient ainsi l'île de Ré, l'île d'Oléron et Saint-Malo. Pour ceux qui préfèrent prendre de la hauteur en montagne, direction Annecy, Chamonix ou encore les deux Alpes. Enfin, pour les destinations intérieures, votre choix se porte sur Carcassonne, Dinan et les Baux-de-Provence. En tout cas, où que vous alliez en vacances, vous pouvez emporter l'application Évasion sur votre téléphone. La météo toujours très chaud et un soleil même plus présent demain sur le sud de Seine-et-Marne. On aura 25 à 27 degrés demain matin, 33 dans l'après-midi à Nangy, 34 à Provins, 35 degrés du côté de Montreux, Nemours, Fontainebleau et Melun. Passez une excellente soirée à l'écoute d'Évasion.
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0: Sophia Carson sur Évasion.
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0: Et passez un bel été avec nous sur Évasion. De bonnes vacances hein, aussi pour les chanceux qui en ont. On vous accompagne tout au long de l'été et ce, dès votre réveil. Mathieu et Émilie vous accompagnent entre 6h et 9h30 dans le grand réveil Évasion. Au programme L'actu et la couleur du ciel, c'est chaque 30 minutes. Il y a aussi l'horoscope, le chiffre du jour et puis des tonnes de cadeaux en faisant tourner la roue de l'été à 8h25. Allez, on poursuit la soirée ensemble avec Tame Impala et Sam Smith à suivre sur Évasion. C'est toujours plus de tubes.
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1: Un titre que l'on découvrait en 2021, collaboration entre Pink et sa fille Willow. C'était Cover Me in Sunshine sur Evasion. La soirée continue avec Gwen Stefani, le nouveau titre d'Amir aussi à l'imparfaite après un point météo.
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1: Du soleil au programme pour demain dans le sud Seine-et-Marne. Malgré la présence de quelques nuages en début de journée, les températures afficheront le matin 14 degrés à Nangy, 15 degrés à Nemours et Vimpelle, 16 degrés à Cesson. L'après-midi, un soleil de plomb dans la région avec un ciel sans nuages, des températures caniculaires annoncées avec des maximales de 35 degrés à Laurel-Bocage et Verneuil-l'Étang, 36 degrés à Achères-la-Forêt, Canécluse et Saint-Moreau.
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0: Bonne soirée sur Évasion avec Naïka. 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Avant de faire un nouveau point sur l'actualité à 19h, on retrouve Ed Sheeran et Martin Garrix sur Évasion.
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0: 19h, merci d'avoir choisi Évasion pour vous accompagner en ce début de soirée. Teddy Swims à suivre après les infos.
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0: Avec Olivier Doyen. Bonsoir Olivier.
3: Bonsoir Simon, bonsoir à tous. Marine Le Pen dira ce soir si elle est oui ou non candidate à l'élection présidentielle l'année prochaine. La chef de file du Rassemblement National s'exprimera dans le journal de 20h sur TF1. Elle a été condamnée cet après-midi à un an de prison sous bracelet électronique dans l'affaire des assistants d'eurodéputés du Front National. Elle écope également de 15 mois d'inéligibilité, mais elle a déjà purgé une partie de cette peine depuis sa condamnation en première instance. Un trafic de drogue moins intense en Seine-et-Marne qu'en métropole. 775 personnes ont été appréhendées l'an dernier par les forces de l'ordre dans le département pour avoir détenu, transporté ou vendu de la drogue. Le taux de mise en cause pour trafic de stupéfiants s'élève ainsi à 0,5 pour 1000 habitants, selon les données fournies par le ministère de l'Intérieur. C'est moins que les 0,8 de moyenne en France métropolitaine. Les Seine-et-Marnais vont-ils devoir restreindre leur usage de l'eau? Le département est en vigilance orange canicule depuis ce midi. Il s'apprête à affronter sa troisième vague de chaleur en 6 semaines. Une situation extrême, mais qui n'est pas inédite pour autant. À plusieurs reprises déjà, les autorités ont imposé des restrictions d'usage de l'eau en Seine-et-Marne. Le département a ainsi enregistré 6 fois une situation de crise depuis 2013, selon les données publiées par le ministère de la Transition écologique et son service Vigio. Pour le moment, la préfecture de la Seine-et-Marne n'annonce pas de restrictions, mais l'été est encore long. Le taux de réussite au bac atteint les 90% avant rattrapage dans l'académie de Créteil dont fait partie la Seine-et-Marne, soit pratiquement 5 points de mieux que la moyenne nationale qui s'élève à 85,5%. Dans le détail, 15% des candidats ont décroché la mention très bien, 24% la mention bien et 29% assez bien, bravo à tous. Et pour ceux qui ont obtenu entre 8 et 10 sur 20 de moyenne générale, ils peuvent encore tenter leur chance avec les rattrapages qui débutent dès aujourd'hui et vont durer jusqu'à vendredi. La ministre déléguée à l'énergie, Maud Bréjon, a dévoilé aujourd'hui la liste des voitures électriques éligibles au leasing social. 18 modèles bénéficieront d'une aide gouvernementale pour 50 000 ménages modestes. Parmi eux, la Citroën C3, la Fiat Grande Panda, les Peugeot 208 et 308 ou encore les Renault R4 et R5. Les Seine-et-Marnais ont envie d'évasion et pas seulement votre radio préférée. Les vacances d'été sont là et vous allez être nombreux à en profiter pour changer d'air. L'Institut est là à vous interroger sur vos destinations estivales idéales réparties dans 3 catégories. Pour aller au bord de la mer, les Seine-et-Marnais privilégient ainsi l'île de Ré, l'île d'Oléron et Saint-Malo. Pour ceux qui préfèrent prendre de la hauteur en montagne, direction Annecy, Chamonix ou encore les Deux Alpes. Enfin, pour les destinations intérieures, votre choix se porte sur Carcassonne, Dinan et les Baux-de-Provence. En tout cas, où que vous alliez en vacances, vous pouvez emporter l'application Évasion sur votre téléphone. La météo toujours très chaud et un soleil même plus présent demain sur le sud de Seine-et-Marne. On aura 25 à 27 degrés demain matin, 33 dans l'après-midi à Nangy, 34 à Provins, 35 degrés du côté de Montereau, Nemours, Fontainebleau et Melun. Passez une excellente soirée à l'écoute d'Évasion.
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0: Bonsoir à Isabelle qui vient de commencer ses vacances. Isabelle qui nous écoute à Rambouillet. Elle a choisi le tube des auditeurs et elle propose Madonna ce soir avec un titre de circonstance. Voici Holiday sur Évasion. Et rappelons que Madonna vient tout juste de dévoiler Confessions 2, son tout nouvel album. C'est sorti vendredi dernier. Madonna, Holiday, demandé par Isabelle, c'est maintenant. Et puis vous aussi, vous pouvez proposer le tube des auditeurs. On le diffuse tous les soir à 19h sur Évasion pour faire une proposition. Rendez-vous maintenant sur évasionfm.com.

0: Les One République sur Évasion.
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0: Et depuis lundi, on a ressorti la roue de l'été. 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Taylor Swift nous rejoint tout de suite. On va écouter Opalite sur Évasion.
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0: Les années 2000 à l'honneur sur Évasion avec ce titre de Dido, c'était White Flag. Je vous souhaite une bonne soirée de mardi. On va rester dans la décennie années 2000 avec Coldplay dans un instant. Viva la vida. Je vous passe aussi Angèle après la météo de la région.
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0: Du soleil au programme pour demain dans le sud Seine-et-Marne malgré la présence de quelques nuages en début de journée. Les températures afficheront le matin 14 degrés à Nangy, 15 degrés à Nemours et Vimpelle, 16 degrés à Cesson. L'après-midi, un soleil de plomb dans la région avec un ciel sans nuages, des températures caniculaires annoncées avec des maximales de 35 degrés à Laurel-Bocage et Verneuil-l'Étang, 36 degrés à Achères-la-Forêt, Canécluse et Saint-Moreau.
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0: David Guetta et Jennifer Lopez sur Évasion.
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0: Et demain dès 6h du matin, vous avez rendez-vous avec Mathieu et Émilie pour le grand réveil de l'été, histoire de commencer votre journée avec un maximum de sourires. Je vous laisse avec les bons plans sortis tout de suite et puis toujours plus de tubes à suivre avec Christophe Willem, le chanteur qui va revenir cet automne avec un tout nouvel album. On va écouter son nouveau single, c'est System. Passez une bonne soirée, prenez bien soin de vous et à demain dès 16h.
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3: À Montreux, la fête nationale va s'étaler sur 5 jours dans le parc des Nous. Dès vendredi soir, vous avez rendez-vous à partir de 20h pour des animations ludiques avant la projection en plein air du film Garfield. Le lendemain, les animations débuteront dès 14h. Elles seront suivies du concert de l'Ultraball le samedi à 20h et de Zikréol le dimanche à 16h au kiosque. Vous retrouverez ces animations lundi 13 de 14h à 22h. Enfin, programme chargé mardi, jour du 14 juillet, avec une brocante, un banquet républicain et un feu d'artifice à partir de 23h suivi d'une soirée DJ. L'accès est libre. À passer en mode guinguette pour la fête nationale, le parc de la mairie de Bois-le-Roi va se parer de lampions et de tables de pique-nique lundi pour une soirée populaire qui va rassembler toutes les générations. Dès 19h, vous pourrez participer à un karaoké géant dans une ambiance champêtre et festive. Toute la soirée, vous pourrez chanter mais aussi danser sur la musique du groupe Funkasoulik. Des food trucks sont prévus mais vous pouvez aussi apporter votre repas. L'accès en tout cas est libre. Je vous souhaite de très belles sorties dans le sud Seine-et-Marne à l'écoute d'Évasion.
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1: Circulation restreinte dans les rues principales de Bagneux à partir de 19h30.
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